0: 全世界最耀眼的球员。想想十年后他已经参加了两三届世界杯，那将会多震撼。这是亚马尔19岁夏天的一个据点，同时也是更多梦想的一次开始，就和曾经的他一样。
1: 随着本届世界杯落幕，德尚正式卸下了法国队教鞭。
2: 尽管他没能用一场胜利为自己的执教生涯画上句号，但是这位冠军教头14年的坚守足够精彩。
1: 一起来回顾高卢雄鸡的德尚时代。
3: 迈阿密体育场见证了法国功勋主帅德尚的告别演出。赛后，德尚几乎与每个法国队员拥抱致意。这位陪伴高卢雄鸡走过14载春秋的法兰西传奇，走向了他时代的终章。
4: Vous savez, c'est la fin de quelque chose qui a représenté ce qu'il y a de plus beau. J'ai commencé, il y en a quelques-uns qui étaient là, peut-être.2012, en mettant l'équipe de France au-dessus de tout. J'ai terminé dans le vestiaire en leur disant ça aussi. Ils peuvent aller dans tous les plus grands clubs du monde. Il n'y a rien, rien qui est au-dessus de ce maillot de l'équipe de France. J'ai cette fierté avec mon staff d'avoir été au service pendant longtemps, trop longtemps peut-être pour certains, mais bon, d'avoir connu de grands, grands moments.
3: 你在法国足球史上留下了永恒的印记，法国足协在赛后如此致谢德尚。世人并非总能欣赏你的伟大，但时间和历史会给出最公平的评判。姆巴佩在赛后如此向恩师致敬。从2012到2026，德尚时代写至终章，成败随风，记忆永恒。2012年7月，法国传奇队长德尚接替前队友布兰科，成为法国队主教练。2014年世界杯是德尚作为主教练的第一届大赛，德尚率领法国队杀入8强。1/4决赛中，他们一球小负当届冠军德国队，遗憾止步。8强的成绩让法国球迷基本满意。德尚真正的大考则是2016年的本土欧洲杯。作为东道主的法国队在2016年欧洲杯上剑指冠军，决赛面对 C 罗领衔的葡萄牙队，整场比赛东道主法国队占据主动，却始终无法破门。伤停补时阶段，吉尼亚克射门击中立柱，法国队失去了最好的夺冠机会。加时赛，埃德的神兵天降令东道主法国队饮恨。在颁奖仪式后，神情落寞的德尚险些摔倒，一步之遥的遗憾让他心碎，他和法国队只能目送 C 罗和葡萄牙队化茧成蝶，站上欧洲之巅。功亏一篑的遗憾，在2018年的俄罗斯之下迎来了最完美的结局。此时的德尚将法国队的状态调至最佳，天才少年姆巴佩的横空出世是法国队2018年世界杯最大的宝藏。1/8决赛与阿根廷一战诞生经典，姆巴佩的不可阻挡，帕瓦尔的天外飞仙都成为那场比赛经典的元素。新老结合的超级阵容加上防守反击的明确战术，决赛之夜他们以压倒性的优势4-2击溃了格子军团克罗地亚，时隔20年再次捧起了大力神杯。德尚成为了继扎加洛、贝肯鲍尔之后世界足坛第三位作为球员和主教练都赢得过世界杯的足坛传奇。夺冠后，德尚在更衣室的一番讲话也成为了经典。
5: La chose chacun d'entre vous dans les jours, dans les semaines, dans les mois, dans les années à venir vous emprunterez sans doute des routes différentes mais vous serez liés à vie par rapport à cette coupe là les mecs. Et la deuxième chose qui concerne vous les joueurs et tout le staff, c'est qu'à partir de ce soir vous êtes plus les mêmes les mecs. Vous savez pourquoi? Vous êtes champions du monde!
3: 2018年，德尚也力压诸多名帅，成功当选国际足联最佳男足教练。他是球员时代的传奇，更是教练时代的传奇。圆梦世界杯。